enchaînement avec une house très disco. Ça s'appelle Raise the Vibration et c'est produit par Celestial Being.

produit par Bruconix. On change de rythme. On plonge dans des rythmes syncopés, ceux du Broken Beat. Avec ce titre, Together Reprise Dub. Sur l'album Changing Times.

On écoute à présent un grand classique de Broken Beat, sorti en 2002. Ça s'appelle Hold It Down. C'était produit par le génial duo qui s'appelait Four Hero et qui venait de la drum and bass.

On reste toujours dans ce genre tellement sous-estimé qu'est le broken beat avec ce producteur qui s'appelle Don Surf et qui a produit donc en cette année 2026 ce morceau qui s'appelle The Model.

Can Beat avec des accents cette fois-ci plus jazzy. C'est un morceau produit par Streeton et David Coyote sur le label Sonar Collective et ça s'appelle Where We Started.

un cycle fini, on en commence un autre. Cette fois-ci, un cycle de drum and bass avec Adam F. Et ce track qui s'appelle Music in My Mind. Et c'est un remix de DJ Marquis. Where you can hide away. Et Makoto Reboot. 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

Ce superbe morceau de drum and bass, très très dub, consonance très très très dub. Produit par Dubfizz, s'appelle Moonlit.

on a ralenti le tempo. Tempo beaucoup plus doux. Morceau produit par Martin Roth et qui s'appelle Just More Sine Waves sur un EP qui s'appelle lui-même Just Like Sine Waves.

juste après ce joli Just More Sign Like Waves, on va écouter un morceau qui s'appelle Blast, puis un autre qui s'appelle Body Talk du producteur Leija Dub, et ensuite un autre encore qui s'appelle Never Lost.

On conclut donc ce V sur mesure, édition numéro 71, avec ce morceau qui pourrait être sorti tout droit des années 60, mais qui est sorti récemment, cette année, qui s'appelle If I Let You. Et avec ces jolies voix de The Womack Sisters. J'espère que vous aurez apprécié. À dans un mois. D'ici là, portez-vous bien.

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0: Vous écoutez Les Curieux, épisode 2. Les moustiques. Première partie, les secrets et leurs piqûres. Salut à tous, moi c'est Maceo.
1: Et moi c'est Jean.
0: Nous avons créé cette émission pour vous faire découvrir les mystères de la vie, que vous soyez enfant ou adulte.
1: Dis donc Maceo, j'espère que le studio est bien protégé, parce que je n'ai pas envie de servir de repas à notre invité du jour.
0: T'inquiète pas, je ne pense pas qu'il y en ait dans le studio. Mais aujourd'hui, on s'attaque à la bête noire de nos soirées d'été. Les moustiques. Je suis sûre que toi aussi, tu as déjà hurlé de rage en pleine nuit en essayant d'en écraser un dans le noir.
1: Oh oui, et souvent plus. Des fois, je me suis même retrouvée en pleine nuit à me mettre des claques dans le noir.
0: Ah, je te comprends. Moi non plus, je les aime pas. Ça pique, ça gratte et des fois, ça fait mal. Mais est-ce qu'on se pose vraiment les bonnes questions? À quoi servent-ils? Pourquoi boivent-ils notre sang? Et surtout, comment leur échapper? Allez, enfile ta combinaison anti-insectes, on plonge dans le monde secret des moustiques.
1: Attends, Maceo, commençons par le début. À quoi servent-ils, ces insectes qui ne font que nous embêter? Est-ce qu'on ne pourrait pas les supprimer de la planète sans regret?
0: C'est une bonne question. Et j'avoue qu'au moins, comme ça, notre problème serait réglé. J'aimerais te dire que les moustiques, ça sert à rien. Mais en réalité, ils ont un rôle important dans la nature. D'abord, les larves de moustiques vivent dans l'eau et servent de repas à plein d'animaux, comme les poissons, les grenouilles et les libellules.
1: Moi, j'ai une mare dans mon jardin. J'ai plein de poissons et de larves de libellules. Mais je n'ai aucune larve de moustique.
0: C'est peut-être justement parce que tes poissons et les larves de libellules les mangent. Ensuite, les moustiques adultes, même les femelles, se nourrissent de nectar de fleurs. En volant de fleur en fleur, ils participent parfois à la pollinisation, un peu comme les abeilles. Enfin, ils sont une source de nourriture importante pour de nombreux oiseaux et chauves-souris. Bref, même s'ils nous agacent, se passer complètement d'eux pourrait perturber certains écosystèmes.
1: D'accord, c'est important pour la nature, mais ça saoule quand même. En plus, souvent le soir, ma mère crie « Éteins ta lumière, sinon tu vas attirer tous les moustiques de la galaxie dans ta chambre !» Impossible de bouquiner tranquille. Bon, c'est vrai, ou c'est un mythe, cette histoire de lumière?
0: C'est un grand mythe. Accroche-toi bien, la lumière n'attire pas vraiment les moustiques. Enfin, sauf si tu as encore une vieille ampoule qui chauffe. Mais aujourd'hui, nous avons tous des LED, donc plus de problème.
1: Quoi? Mais tout le monde dit ça? Qu'est-ce qui les attire alors?
0: Ce qui les fait surtout venir, c'est notre chaleur corporelle, l'humidité et surtout le gaz carbonique que nous rejetons quand nous respirons. En gros, pour eux, on est une énorme balise géante qui brille, mais de chaleur et d'odeur. Les moustiques se fichent généralement que ta lampe soit allumée ou éteinte. Ils te repèrent grâce à notre chaleur et notre transpiration et à certaines odeurs. Donc tu peux garder ta lumière pour lire tranquillement. Par contre, évite de rester couvert de sueur. Prends une douche.
1: Super, je vais pouvoir laisser ma lumière allumée parce que franchement, lire à la lampe de poche sous ma couette, c'est pas très pratique en été. Mais alors, Maceo, pourquoi viennent-ils nous sucer le sang? C'est des vampires? Ils ont faim ou quoi?
0: Eh bien, figure-toi que c'est une autre idée reçue. Déjà, première info capitale, les moustiques mâles ne piquent jamais.
1: Attends, tu veux dire qu'il n'y a que les filles qui nous attaquent? Tu fais du sexisme chez les insectes maintenant ou quoi? Tu me déçois, Maceo.
0: Mais non, en fait, il faut savoir que seules les femelles piquent. Et ce n'est pas pour se nourrir de notre sang, comme je l'ai dit. Elles se nourrissent plutôt de nectar de fleurs, comme les mâles. Non, si le moustique maman pique, c'est uniquement parce qu'elle a besoin de protéines et du fer contenu dans notre sang pour faire grandir ses œufs. Sans ça, pas de bébé moustique. En gros, quand tu te fais piquer, tu finances la crèche des moustiques.
1: Charmant. Mais on m'a dit que les moustiques tigres n'ont pas besoin d'eau pour pondre. Est-ce que c'est vrai?
0: Eh bien, pas exactement. C'est ce qui le rend particulièrement surprenant. La femelle moustique tigre peut pondre ses œufs alors qu'il n'y a pas encore d'eau. Elle les dépose sur une paroi humide ou sur une surface située juste au-dessus d'une future petite réserve d'eau. Cela peut être la paroi d'une soucoupe, d'un seau, d'un vieux pneu ou même d'un endroit de terre humide.
1: Donc, elle peut pondre dans la terre même sans eau?
0: Oui, elle peut pondre sur un sol humide ou sur une surface sèche qui risque d'être recouverte par l'eau. Les œufs peuvent rester en attente pendant plusieurs semaines ou plusieurs mois.
1: En attente de quoi?
0: Ils attendent qu'il pleuve ou que le niveau de l'eau monte. Lorsqu'ils sont finalement recouverts d'eau, ils éclosent et donnent naissance à des larves. C'est une véritable stratégie de survie. Même si le récipient ou le sol s'assèche, les œufs peuvent rester là et attendre la prochaine pluie.
1: Donc, vider un récipient ne suffit pas toujours?
0: Malheureusement, il faut aussi le vider, le nettoyer ou le retourner régulièrement, car des œufs peuvent rester collés sur les parois. L'ANSES recommande notamment de vider les coupelles et récipients ou de les remplir de sable afin de conserver l'humidité sans laisser d'eau stagnante.
1: Alors le moustique-tigre pond ses œufs avant même que l'eau arrive ?
0: Voilà, c'est pour cela qu'il faut surveiller les petits récipients qui peuvent accumuler de l'eau après une pluie, même lorsqu'ils semblent vides.
1: Eddy, c'est quoi cette histoire de triple aiguille, de dard ? J'ai entendu des trucs bizarres là-dessus.
0: Oui, accroche-toi bien. Ce que je vais te raconter est mille fois pire qu'un film d'horreur. Quand un moustique te pique, il n'a pas simplement qu'un dard. En réalité, sa trompe contient plusieurs petites pièces très perfectionnées. Certaines petites pièces servent à scier la peau en douceur, si bien qu'au début, tu ne sens presque rien. D'autres écartent les parois pour créer un tunnel. Une autre partie injecte un produit anesthésiant et anticoagulant. Ce produit permet au sang de circuler sans se bloquer. C'est aussi la salive des moustiques qui provoque souvent le bouton rouge et les démangeaisons. Et enfin, une dernière qui permet d'aspirer le sang.
1: Erk ! C'est une vraie machine de guerre ce truc ! On me dit tout le temps que si je me fais piquer, c'est parce que j'ai la peau sucrée ou que je mange trop de bonbons. C'est vrai ?
0: Eh bien non, ce serait un mythe. Les moustiques n'ont pas de radar à friandises. Ce qui pourrait les attirer, ce serait notamment notre groupe sanguin. Ils semblent avoir une préférence pour certaines personnes, notamment celles du groupe O. Ils seraient également influencés par la quantité de bactéries invisibles qui vivent naturellement sur notre peau. Mais bon, on n'en est pas sûr. Rien n'est prouvé scientifiquement. Mais apparemment, plus tu aurais une odeur de peau particulière, plus tu pourrais devenir une cible intéressante pour eux. Donc, pour conclure, tu peux continuer à manger des bonbons. Cela ne devrait rien changer à leur appétit.
1: Attends, si ce n'est pas le sucre, qu'est-ce qui change notre odeur alors ? Mes parents prétendent que la bière attire les moustiques. Tu as déjà entendu parler de ça ?
0: Ah, désolé pour les fans d'apéro, mais certaines études ont effectivement observé que les personnes ayant bu de la bière pouvaient attirer davantage les moustiques. L'alcool peut modifier la température du corps et la transpiration. Pour les moustiques, cela peut envoyer un signal olfactif intéressant. Un peu comme si un panneau géant était installé au-dessus de toi avec écrit « Open bar pour les moustiques ».
1: Bon, en vrai, les boutons, c'est désagréable. Mais ce qui me saoule le plus, c'est quand ils nous harcèlent la nuit. Et tu as remarqué que quand on allume la lumière, là, bizarrement, il n'y a plus personne.
0: C'est une excellente question. Mais pour comprendre où ils disparaissent et pourquoi ils sont si difficiles à écraser, il faudra attendre le prochain épisode.
1: Quoi ? Tu nous laisses avec les moustiques cachés dans la chambre ?
0: Eh oui. Dans le prochain épisode, nous verrons où il se cache, comment il fait pour esquiver nos mains, pourquoi il bourdonne et combien de temps il vit.
1: Alors rendez-vous au prochain épisode dans 2 semaines pour l'épisode 2 intitulé « Les moustiques, les ninjas volants ».
0: Salut à tous.
1: Salut à tous.
0: Bientôt pour de nouvelles aventures.

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1: Il est fait de ta pente, regarde, c'est bien, pas grave.

un policier hein, qui fait son travail, qui apprend à un jeune à nager, parce que c'est une priorité nationale, et jeté à la vindicte médiatique.

0: T'as voté?
1: Hein?
0: Quoi? T'as voté? Est-ce que t'as voté?
1: Non, j'ai pas voté, je vote pas au Brésil, moi.
0: D'accord.
1: Battle Jazz, tu votes au Brésil, toi?
0: Non.
1: Ah bon? Pourquoi je pense que là, on peut voter de Paris pour le Brésil.
0: Ouais, encore faut-il avoir une carte d'électeur.
1: Ah, t'es pas brésilien, hein?
0: Je suis brésilien, sans carte d'électeur.
1: Ah ouais, mais ouais. T'as un string, c'est le principal.
0: Avec une petite plume.
1: Et Battle Jazz Galactica sur Radio Campus Paris 93.9. Reprenons nos esprits après une première journée de lutte en marche vers la révolution. Et c'est vrai qu'il y a peut-être un lycéen qui nous écoute là, ce soir, blotti au creux de son canapé, l'œil en moins, saignant des dents. Tu l'imagines?
0: Je l'imagine, mais il a peut-être aussi une oreille qui fonctionne moins.
1: Oui, mais il a collé l'autre sur Radio Campus Paris.
0: Tout va bien.
1: 13.9.
0: On va te bercer avec du jazz et ça ira mieux. Réconforte-toi.
1: Exactement. Principe de l'émission, je passe un 10, tu passes un 10, je passe un 10. Ah, on se chevauche.
0: Voilà, et on se met sur la gueule aussi.
1: Ah oui, c'est vrai. Aïe!
0: Ouais. Alors, c'est qui?
1: C'est toi,
0: qui plus rapide?
1: Le policier, c'est moi, le lycéen.
0: Ouais. Allez.
1: Hop. Provocation.

0: arrêter, ils n'arrivent pas à finir.
1: Ouais, on dirait qu'ils veulent pas quitter, ils veulent pas quitter le dancing. Ils sont sur la piste, ça frétille gentiment, la sauce prend pas vraiment, mais en même temps, on n'a pas envie de se séparer, quoi. C'est comme un vieux couple.
2: C'est un peu ça.
1: Ouais.
2: C'est un peu ça. C'est Curtis Fuller, le monsieur qui souffle dans son trombone. Et Hampton Hawes, tu connais?
1: Bah ouais.
2: Ah, voilà.
1: Les mecs dont j'ai pas de disque.
2: Bah. Tu les aimes, tu les écoutes. Alors ça s'appelle, c'est un titre pour toi, ça s'appelle Rock and Troll.
1: Oula,
2: laisse deviner qui est le troll.
1: Ouais.
2: Qui est l'homme fort? Qui est le policier? Qui est le lycéen? Allez,
1: mets-le sur la gueule.
2: Pas sur la tête. Ça fait des traces. Waouh.
1: Ah, bah ouais, là.
2: T'as remonté ton visage. Ah.

0: Jackie McLean, on parle en même temps, on comprend rien,
1: les règles d'or de la radio, on les bouscule allègrement. Ne jamais parler en même temps, bah si, on fait ce qu'on veut d'abord.
2: Tu voulais désannoncer ton mauvais disque.
1: Je voulais désannoncer Jack Dejonette. Tu sais qu'il a changé son nom, comme beaucoup d'artistes dans les années 60, en fait.
2: Oui, bah oui, il s'appelait Jacques de Michelette avant.
1: Non, c'était juste après un voyage en France. Il s'appelait John de Jaquette. Je te jure. Il s'appelait John de Jaquette. Il vient en France, les mecs se moquent de lui à cause de l'expression si connue...
2: Tuer de la jaquette.
1: Tuer de la jaquette.
2: Et d'ailleurs, l'expression exacte, c'est tuer de la jaquette flottante.
1: D'accord.
2: Parce qu'elle flotte, tu vois, sur ton plastron, ta jaquette flotte.
1: Sur le plastron, carrément.
2: Oui.
1: Ah, donc on peut supposer que c'est une expression du 19e siècle.
2: Clairement.
1: Ok. Et donc, il revient, et puis il était super vexé, ça le saoulait, il a passé un mauvais séjour en France, il n'était pas content du tout, contrairement à tout un tas d'autres jazzmen. Il a dit, je ne remettrai plus jamais les pieds. On lui a dit, mais tu peux changer d'état civil. Il a dit, ah bon?
2: Et voilà. Et il est revenu.
1: Et depuis, il a fait toute sa carrière, et puis les gens étaient contents. Jack de Jonette, John de Jaquette, c'est pareil, ils s'en foutent, les Américains.
2: Qui s'appelle les Mimosas, à Villeneuve-Loubet.
1: Voilà, exactement.
2: Pour sa retraite.
1: Et là, il accompagne Jackie McLean sur un morceau qui s'appelle Message from Train.
2: Et on remarque que McLean est un peu à la bourre. C'est-à-dire que l'autre est à fond sur sa batterie et McLean, il rame un peu derrière quand même, non?
1: Non, il n'y a pas tard.
2: Une sorte de décalage.
1: Non, il n'y a pas de décalage.
2: Si, si.
1: Il n'y a pas de décalage, il n'y aura jamais de décalage sur mes disques, il n'y a jamais eu de décalage sur aucun de mes disques.
2: Non, ce n'est pas qu'ils sont mal enregistrés, c'est la performance. Donc le batteur
1: joue. J'ai compris.
2: D'accord.
1: Mais ils sont choisis en avance avec jamais de décalage.
2: Allez, Hank Mobilette. Boum, boum, boum, boum, c'est une 103.

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1: Et encore un disque qui n'arrive pas à finir. Une chanson qui a du mal à s'arrêter.
2: C'est John Jacket à la batterie, parce que ça, on savait pas au début, on croyait que c'était, tu nous remettais le même disque que le premier que tu as mis aujourd'hui. Blablabla. On n'arrive pas à quitter le dancing.
1: Oh, c'est minable.
2: Et puis là, on se dit, mais tiens, est-ce que t'as piqué mon batteur?
1: Tu sous-entends que tout mon jazz se ressemble?
2: Je sous-entends que tu mets peut-être le même morceau plusieurs fois.
1: Non, c'est Art Taylor. Tu vois, c'est autre chose. Tu vois, my Art Taylor is rich. Tu connais? Tu connais
2: l'expression?
1: Ça vient de cet homme qui faisait de la batterie.
2: Ok. Et il a pas changé d'état civil, lui.
1: Et lui, ça l'intéressait pas de venir en studio. Il avait déjà beaucoup d'argent. D'où l'expression.
2: Ok.
1: Voilà,
2: ah là là, il a donné naissance à l'expression My Taylor is rich.
1: My Art Taylor is rich.
2: My Art Taylor is rich.
1: Voilà.
2: Ok, très fort, très très fort.
1: Hank Mobley.
2: Hank Mobley.
1: Mobley.
2: Hank Mobley. Hank Mobley.
1: Donc très mal enregistré par Rudy Van Geller. Tu sais qu'on tresse en général des couronnes à Rudy Van Geller, comme quoi il a donné un son extraordinaire au jazz dans l'arrière cuisine que ses parents lui ont construit, qu'il y a des photos extraordinaires de John Coltrane en train de fumer des cigarettes pensifs au-dessus de son réchaud et d'autres petits jazzman qui sortaient des toilettes avec des picousses plein les bras. Eh bien, Rudy Van Geller, sur cet enregistrement, c'est complètement foiré. Il a oublié d'appuyer sur le bouton de l'enregistrement gauche, ce qui fait que le spectre de ce vinyle est totalement déséquilibré.
2: C'est trop technique pour moi, on va écouter un autre morceau.
1: Oui, c'est vrai, je sais, je t'ai perdu. Tu m'écoutes pas, de toute façon. Enfin, si tu m'écoutes, mais t'essayes pas de comprendre.
2: Non.

0: qui arrive pour toi, t'inquiète. Battlejuice Galactica, Radio Campus.
1: Ton disque a une histoire. Tu veux que je te raconte l'histoire de ton disque ?
0: J'ai déjà mon histoire pour mon disque. J'ai pas besoin de ton histoire pour mon disque.
1: Donne-nous le nom des personnages, je vais t'expliquer l'histoire de ton disque.
0: Ah là là. Alors, tu connais l'histoire du lycéen qui se faisait tabasser par le CRS ?
1: Non, il n'y a pas.
0: Il faisait. Voilà, il agonisait après les coups de savate. Et Brox, Roland Kirk sur Limelight. Voilà.
1: Alors, voilà l'histoire de ton disque. Donc, c'est Roland Kirk.
0: Ouais.
1: Qui rencontre un mec qui fait de la flûte traversière.
0: D'accord.
1: Et il dit, bah attends, je vais au studio et tout. Donc il débarque dans le studio avec son pote qui fait de la flûte traversière.
0: Ouais.
1: Et tous les gens qui attendaient Roland Kirk pour enregistrer un disque sérieux disent, oh non, il nous a encore ramené un mec qui fait de la flûte traversière. Donc les lots, il est là, il fait, ok. Pour lui faire plaisir, pour s'en débarrasser, on va tous jouer en même temps. Il va faire un peu de flûte traversière dessous, puis après, au revoir. Et ça a donné cette chanson que tu viens de nous passer.
0: Alors, grossière erreur, cher président.
1: Quoi ?
0: Vous savez qui joue de la flûte traversière ?
1: Pas Roland Kirk.
0: Eh, Roland Kirk.
1: Mais non, parce qu'il était déjà occupé dans deux orifices avec ses saxophones.
0: Mais sa particularité, c'est qu'il arrivait à jouer avec plein d'orifices.
1: Bah,
0: c'était
1: incroyable.
0: Ça. Voilà.
1: Bon, ok. Bon, c'était une belle histoire.
0: Ouais.
1: Je me tais.
0: Jazz et dissonance, mobilisation et
1: incompétence.
0: Et hospitalisation. Voilà, c'est deux thèmes de dissertation philosophique pour nos jeunes lycéens.
1: Cette
0: apprendre ou à laisser.

0: Sur ce thème-là, je peux recommander sur France Culture, il y a une des chaînes de radio de France Culture qui est très Okora, musique du monde. Là, tu découvres les choses. Tu découvres les choses, tu peux avoir 15 minutes de bagade bretonne avec derrière des chants de zigane pendant 30 minutes. Ça va plus loin mais dans le concept que Battle Jazz Galactica.
1: Rassure-moi, c'est du podcast aussi. C'est pas sur la bande FM.
0: Non, c'est en streaming sur l'application.
1: D'accord, mais en FM, il n'est pas question de mettre ce genre de choses.
0: Ah ben non.
1: Alors que Battle Jazz Galactica, la particularité quand même, c'est qu'on est sur la FM.
0: Oui, c'est vrai.
1: Hein,
0: c'est vrai.
1: Ça, c'est le point fort de Battle Jazz Galactica. On raconte des foutaises et on est sur la FM.
0: Et on est avec plus.

0: Battle Jazz Galactica, une émission pleine de surprises.
1: Boum boum, oh là là, elle est pleine de surprises avec des Jean-Paul Belmondo qui viennent faire des cascades dans le studio. Momo, la prochaine fois, tu gères, tu nous empêches les intrusions comme ça intempestives, hein, s'il te plaît.
2: Ça, hein, laisse, ça laisse des poils sur la moquette.
1: Momo, c'est notre régisseur, il est aussi le garde du corps du président. Oui. Et normalement, ce genre de menace devrait être prévenu.
2: Anciennement Momo, CRS, Momo.
1: Ouais, ouais, anciennement CRS, devenu ami des lycéens par le hasard du truchement de la vie.
2: CRS, mais surveillant de baignade. Hein.
1: Ouais, surveillant de baignade, mais bon, c'est...
2: C'est déjà CRS.
1: Donc, Battle Jazz Galactica, une émission pleine de surprises où on ne reconnaît pas Thelonious Monk au piano. C'est pas génial, ça? Regarde, je vois ton air interloqué. Hein, c'était Thelonious Monk au piano. Et oui, avec Sonia Rollins sur le morceau The Way You Look Tonight. Vois, The Way You Look Tonight, you look very surprised.
2: J'ai exactement la même chose. On ne reconnaît pas Thelonious Monk au piano, mais on reconnaît John Coltrane. Tu connais Jean Coltrane?
1: Jean Coltrane, ouais, c'était le frère de Michel Aulrand.
2: Et là, tu reconnais Thelonious? Non, pas du tout.

Bonjour à tous, c'est l'émission Couleur du Brésil que commence sur Campus FM Toulouse. Je suis Carlos Lopes et à partir de maintenant, je vous présente le meilleur de la musique brésilienne en tout genre. Soyez les bienvenus à l'émission d'aujourd'hui, le 10 octobre 2026.

Il a juste 30 ans et décédé Renato Russo, chanteur et compositeur, le créateur et leader du groupe de post-punk brésilien Légion Urbaine. Oui, le Brésil, c'est pas juste le samba et la bossa nova. Le rock et bien d'autres genres ont aussi leur place entre les palmières, les plages et les favelas. Arrivé au Brésil en retard, le post-punk a fait les buzz au début des années 80, devenant même un succès commercial à partir de 1985. Renato Russo, fils de la classe moyenne, a créé son groupe à Brasilia, la capitale très effervescente administrativement, mais faible culturellement. Ce qui au début n'était qu'un groupe d'amis sans grande habileté technique musicale, a fini par se transformer en l'un des plus grands groupes de rock du Brésil de tous les temps, malgré sa courte carrière de 13 ans. On vous montre aujourd'hui quelques morceaux de ce phénomène pop brésilien. On commence par trois tubes de 1985, Geração Coca-Cola, Será et Por Enquanto, ma préférée.

On arrive à la moitié de cette émission des couleurs du Brésil, l'émission qui vous montre le meilleur de la musique brésilienne. Aujourd'hui, on vous présente la musique du groupe Légion Urbana, le plus grand représentant du post-punk brésilien. À l'occasion des 30 ans du décès de son leader, le chanteur et compositeur Renato Russo, mort à l'âge de 36 ans du sida. On continue avec Que País É Este? Et Pais e Filhos.

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0: Il n'avait jamais tenu une arme à feu. Et pourtant, il abattit de la première le chef de la bande qui terrorisait la région.
1: Il faut qu'on descende ce salaud boutiquier. Pas seulement parce qu'il a tué son frère. 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

Bonsoir à toutes, bonsoir à tous. Salut les grooveuses, les grooveurs, comment vous allez ? In my house. Sur Radio Campus. Présenté par moi-même, Dan Faust, votre serviteur. Tous les 15 jours, samedi soir, 21h-22h. Notre rendez-vous house.

tous les 15 jours. Sur les ondes de Radio Campus. On passe une heure ensemble. Welcome, welcome, welcome. Bienvenue dans les studios avec moi. Ce soir au programme, comme toujours, de la chaleur, de la douceur, 100% niceness, du feel-goodisme, du gros groove. Magnifique manière de commencer ton samedi soir. On commence cette émission par le morceau Starlight.

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Il est lancé le prochain titre. Tout en deepness. Le morceau Spoil My Night. À la production China Charmeleon. Sur un très beau EP, Midnight Rain. Sorti sur le label Stay True Sounds. On se transporte en Afrique du Sud. Là-bas, il y a une scène house qui est complètement dingue. Welcome, welcome si vous nous rejoignez. Dan Fos dans les studios de Radio Campus. L'émission s'appelle In My House.

Soulful. Sorcerer. Dan Faust dans les studios de Radio Campus.

Attention, à venir, le morceau Makossa. À la production Dirty 2. Sorti sur le label Oak Recordings.

ce morceau-là, il peut pas te laisser figer. Allez, campus, on active le mode fourmi dans les jambes, fourmi partout d'ailleurs. Lève les bras, saute sur le canap. Allez, danse, danse, danse avec moi. Je sais pas vous, mais j'ai chaud, moi.

0: Allez, on part avec le grand, le légendaire Danny Tenaglia. Un DJ dont je suis fou. New York, New York. Le morceau s'appelle Read My Lips. Danny Tenaglia, légende. Si vous nous rejoignez, bienvenue.
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0: Vous êtes bien logué sur Radio Campus.
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0: Dans les studios, moi-même Dan Fausto Platine. Les samedis soirs, 21h, 22h, tous les 15 jours. Ensemble, on fait le tour des meilleurs producteurs de la House Nation. Enjoy.

Ce track là, il est vraiment dingue. Le morceau Buzz Pilot. À la production Clovis Childwell. Mais qu'est-ce que c'est bon ça, Campus!

un morceau très très très hot. Mark Cottrell, Dominique Balchin, Calypso Madness. Sorti sur Plastic People. Si vous nous rejoignez, l'émission s'appelle In My House. Le DJ Dan Faust, toujours logué sur Campus.

0: Allez, il est calé. Je vous le drop. Le morceau s'appelle Don't Stop. Frankie Estevez. Staring. Johnny Dangerous. Oh là là là là là là là là. Celui-là, je peux pas m'arrêter de danser. Don't stop, don't stop.
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sur un très gros morceau de Deep House. Le morceau United. À la production

Allez Campus. On se quitte là-dessus. In my house. C'est déjà fini, les grooveuses, les grooveurs. Un immense merci.

comme tous les 15 jours, samedi soir, 21h-22h, Campus FM, Danforce dans les studios, mon show In My House. On voyage, on danse, on chante, on transpire. House Nation. Allez, je vous dis à 15 jours. Ah, dans 15 jours, les loulous. J'ai déjà plein d'idées pour la prochaine émission. Oh là là. À très vite. Amusez-vous, profitez de la vie en musique. Et on prend pas les choses trop au sérieux. Je vous envoie plein de bisous, à très vite.

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